Je vais être en 6, 218.

C'est ça, juste pour le 72-50 Marie-Éric Victorin. Voilà, par là, le 202 DPC, AVXV, 412 de communication.

0: 4230.
1: Ah,
0: je vais faire 4230. 4230, 60, 50, Marie-Victorin, avec 11, 2, 4, 8, 4, 8, 4, 4, 4, 4, 4, 4, 4, 4, 4, 4, 4, 4, 4, 4, 4, 4, 4, 4, 4, 4, 4, 4, 4, 4, 4, 4, 4, 4, 4, 4, 4, 4, 4, 4, 4, 4, 4, 4, 4, 4, 4, 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

0: 上啥子上啥子。
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1: 没到，明天上上铺。

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0: Tout le monde, Michel, il n'y a rien d'apparent, le 229 est blessé, le 429 va être au terme de témoignage.
1: 229, 229.

0: Alors, j'ai pas qu'à prendre le Louis 823, 823 de la vue, là, qui est entre la rue Ontario Est et la rue La Fontaine, là, pour acheter une brûlée de chasseurs sur son balcon. Le balcon est situé à l'avant sur la rue Leclerc, à 46 millénaires, besoin de 244, catégorie 2, ça comme mon bancaire.
1: C'est 55, tout de suite.
0: Maintenant, 27, 243.

0: Donc en 261, au moment de la libération à 20h13, il y avait un délai de 20 minutes.
1: 261, 10-4.
0: 5h26, 261.

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0: 228, 113.
1: 228, 228. Le 228 est 17. Le 228 est ici en véhicule sur la murée. On va procéder à la vérification.
0: On est en train de 228.

0: pas ouvert Charles Quentin à l'exception du 228 pour un véhicule habité sans intercarcération et dommage au bâtiment pour l'adresse 6385 boulevard ouvert Charles Quentin et le 6395 boulevard ouvert Charles Quentin.
1: 10-22.
2: 14-37, 228.

0: Tom Hanks on up.
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5 pour le 2023 ici par à l'accession du 245-445 pour des éléments surchauffés à l'appartement numéro 6-1022.

1273. 1273, 1273.

Mais quand je suis en train de faire, on est juste trop.

0: 273
1: de ça. 273 de ça, mais c'est une durée de temps pour nous. Donc, il faut faire des questions. 273 de ça.
0: 254 de ça.

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0: Ça va, des oreilles négatives sur le côté de l'épice qui éclate.
1: Ben, deux heures, 2 heures, 2 heures.

0: Selamat.
1: Enfin, ça fait un peu de vous, la DS, ça donne des informations. On a des points de vue sur place, mais on les trouve pas, et on ne sait pas dans quel bras ça.

0: Le temps d'Angleterre.
1: 19215.
2: Pardon, 215, auprès du Wilton, accession 215 pour un fin de siècle 18. 22.
1: Maintenant, on en vient à 215.

0: contact us, sir?
1: Donc, le 234 pour le clinique 400, système 00, Richard, pour quoi est-ce que tu en as fait 75 contre le logement vacant au sous-sol barricadé qui crie risque de contagion. Donc, on est sur opérateur Alpha.
0: 234, 5.
2: Mais tu l'as rentré 275.

restante à l'adresse pour cas de saisie sur l'agence non éclairée sur tous les étages pour l'urgence. Je vais vous faire un petit

0: Sir.
1: Ça ne vous a pas répondu à un appel de compagnie premier répondant pour une extension de vacation sur notre route 15 nord avant l'entrée de Queen Mary sur le grand manteau.
0: Oui, 54, la première note que de l'accident est peu avant l'entrée de mon bâtiment qu'on devrait faire le détour à l'entrée Jean-Talon. Correction, l'entrée Sherbrooke.

0: 13.
1: Je suis en train de dire,

0: 418,
1: on rentre 69 de Moyen-Marie-Victorin, à l'exception du 418-18 pour article de chemin 1222.
0: À 2h09, 418.

0: 402 sans vol, 2-2-4-2, 10-5, nous libérons le gouvernement 3.
1: 22 h 15, 42.

0: 119, 119 sur vos 419. Il n'y a rien à faire. En 240 PV, 240 aux communications, on va arriver à activer.
1: 129, 240.

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1: Discount.

0: Jusqu'à.
1: Ça devrait être 5 et 265.

0: deux cent vingt-six central, je me trouve au 25 par jour, on va dire 17 pour le premier central, du secrétaire, je n'ai rien d'apparaître. 226 DC, je suis arrivé avec tout de suite, 426 de communication.
1: Allez, 231, 226.

0: Five to ten times.
1: Thank
0: you. Est-ce qu'il va y avoir une échelle d'élévation à 400 comme dans ce lieu?
1: Affirmatif,
0: 455,
1: 55, 55.

Merci,

0: Téléphone.
1: Le 5 de chien.

0: 对，我们从三月十一号上班，就是这，就是那个微信。
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Je suis en 4 pour le 29-29 Gorgien et plus 17 à 280.

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1: Avez-vous besoin de cheminement à terre de ou seulement un pour PR?
0: Je

0: après 204, on vient juste d'avoir accès à la porte principale du bâtiment. On va aller vérifier à la porte 204, on va revenir pour la demande.
1: Je suis là, je suis en train de

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0: On avait juste à attendre pour une personne récalcitrante pour avoir les problèmes chargés.
1: Une minute,

0: j'aurai le 189, c'est le 205, c'est le numéro 26-12.
1: C'est le 205.

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1: Bon, on va déclencher vers le poste manuel tiré accidentellement au premier étage pour vous demander un détent non urgent. C'est quelque chose de ce qu'on doit accéder avec les bus, mais sans passeport.

0: 24, vous répondez au 6764 de Rouge Sherbrooke Ouest, dans un centre boulevard KLMT chez les Abidani. Répondez par l'appel, le premier répondant, 25 et Delta 3 ou 6, un homme armé d'un couteau violent. Sur le 9400 Sherbrooke Ouest, 1075 logements vacants au sous-sol barricadé, Ikeri, risque de contagion, bâtiment numéro 35062.
1: Prendre l'air 14
0: de l'État 35 avant sa direction vers Alpha.
1: 34,
0: 4, 5. 38 minutes, 237.

0: Sir. Donc, à 121, vous répondez au 75-6015. Vous venez d'éteindre un vecteur de Bricot, un VDF, ou un véhicule en feu près d'un lancement. Le 14 à 6 heures, c'est avec un grand moyen.
1: Oui, 2-4.
0: 1-40, c'est 2-40.

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0: faire par la préfecture. Voilà, on se seule dans la théorie. Il y a une fois, un enfant.
1: Ça va être quelqu'un.
0: C'est genre, c'est de très marrant.

sur tout le 950 à la ligne R. Laissez prendre du 380 pour remettre le fumé, l'écriture, l'envoyer au système de l'ONU.

0: Ils sont venus à la centrale. Après moi, les 10-33, pour une bombe incendie défectueuse, avec inspection de la rue Grouard et rue de Seigne. La bombe à Fontaine, numéro 6841. Centre central, aussi prévenu pour l'Est, de l'équipement attaché à la profondeur pour la maintenir fermée. Donc, un tuyau de 3 pouces et un couteau.
1: Nous sommes en

Enfin, pas le 84, pour le 52-95, je mets la courbe à Sainte-Catherine, avec le son de tous à la 84. Félicitations, je suis fier d'effectuer, deuxième tour.

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0: Pour le 16-11, Victor Léant, bâtiment de 2 étages, commercial, rien d'apparent. Le 213 est prévu, effectivement.
1: 3h04, 213.

0: 啊，老师咋了？
1: 啊，
0: 就啥
1: 喂？
0: 啊，老师咋了？

0: Is there anything here, sir?
1: Trois heures plus tard, 224,

0: Alors, je suis en
1: Ça va être 228, ça va être 228.

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0: Fontaine. Fontaine 288.
1: J'ajoute à la centrale 96-01, boulevard des sciences, avec le centre sujet 128-428, pour le fait de véhicule raccroché, déjà 2.
0: 94-428.

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0: Après, 4-1-3-4, 4-1-3-4, 4-1-3-4, 4-1-3-4, 4-1-3-4, 4-1-3-4, 4-1-3-4, 4-1-3-4, 4-1-3-4, 4-1-3-4, 4-1-3-4, 4-1-3-4, 4-1-3-4, 4-1-3-4, 4-1-3-4, 4-1-3-4, 4-1-3-4, 4-1-3-4, 4-1-3-4, 4-1-3-4, 4-1-3-4, 4-1-3-4, 4-1-3-4, 4-1-3-4, 4-1-3-4, 4-1-3-4, 4-1-3-4, 4-1-3-4, 4-1-3-4, 4-1-3-4, 4-1-3-4, 4-1-3-4, 4-1-3-4, 4-1-3-4, 4-1-3-4, 4-1-3-4, 4-1-3-4, 4-1-3-4, 4-1-3-4, 4-1-3-4, 4-1-3-4, 4-1-3-

0: Entre la rue de Charleroi et la rue d'Amoussa pour une demande d'opération au troisième étage. Jusqu'à rentrer chez une heure, catégorie 3 sur 43.
1: Okay. 6h42,

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1: Pouvez-vous me demander à l'US si c'est à l'extérieur ou à l'intérieur?

0: Je suis sérieux de ça.
1: En 261, je vais conduire 1270, 1870, j'ai eu Hyman, entre la rue Hanside et la rue Hyman. Des tableurs de fumée en opération à l'escalier. À 1040, accompagné de l'entrée, juste pour les clients présidentiels, t'as des gars de 4, parce qu'on en demande 3.
0: 261,
1: c'est ça. 644, 261.

Deux cent quarante-deux cent trente.

0: 200 000, répondez au 747, 787, Rudy-Square-Victoria. On est passé à Saint-Antoine-Ouest et Saint-Laurent. On a la navigation au panneau 1240, compagnon, future plus pour les Allied Properties. On est passé au 20, c'est le 35, c'était exactement le matin.
1: Je suis
0: désolé.

Avec mes clients, je n'ai rien à faire. Je vais faire

Okay,

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1: Alpha 2 5 4 9.
0: Alpha 2 5 4 9.

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0: Jerusalem, San Michele.
1: Passage de San Michele.
0: Jerusalem, San Michele, 220, dispatch de nos numbers vehiculaires et non fonctionnels.
1: 250, San Michele.

8h22,

Gracias.

0: 253 en phase.
1: En phase de soin 253.
0: 253 central, est-ce que le 253 retourne à la caserne ou le 253 reste 255?

0: sur le 514 de la 513 de 52 à 83.
1: Puis t'arrêtes le
2: 574. Comme il fait. Enfin, 253, puis retourner à votre
0: 253-17.
2: Avec 29, 253.

0: 1733 centrales pour le 1771 avenue de l'Église, à l'exception du 233 et 433 pour Stenham qui participe à des travaux de construction 10-22.
1: 1733.

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le passé à qui j'ai eu. 2019 va être l'année à sortir. Ça retourne mai 2019.

0: 270-130 pour le 95, 01, chemin de la Côte de l'Est. 271-17-271-BP.
1: 9h4-271.

0: Jean-Claude.
1: Central,
0: 239 Central. 239 pour le
1: 26-15-08-09.
0: 239 pour le 95-01 chemin de la Côte d'Alès, à l'exception du 271 pour un accident impliquant deux voitures et un blessé léger, 202.
1: Numéro
0: 5-275-45. 245. Pour les 4 945 avec le 245-445-1022, les aliments surchauffés à l'appartement 606-606-06.

0: avec le Fox 229 pour Dijon Carreux qui a sauté, 222. Qu'est-ce qu'il avait fait au sol? On demanderait les 1036 non urgents.
1: On prend le 232, est-ce que vous avez un numéro de contrôle qui est formé?
0: Le 1-8-239. Le numéro 127, 1-2-7.
1: Le 1-8-271.

Oui, bonjour, c'est Chantal. On vous dépêche. Oui, c'est Chantal. Est-ce que vous m'entendez? Allô? Est-ce que c'est le chef qui m'entendait ça?

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0: 212 contact pour le 11255 Chemin de la Cordelette. Je suis un autre industriel du étage de la société. Et le parent 212 qui était actif pour la rue.
1: Je m'appelle 212.

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1: Oh, that's bus.
0: Nous
1: avons parlé à une différence. Je vais leur faire le rappel pour avoir plus vite.
0: 443, 10-4.

42 plus 93, 35 plus 5 pour la réception 237 pour des affiliations 222 et communication avec 36 0 230.

205 chemin de Côte-de-Nièvre, réception du 212, 4103, 203, pour une conduite de gaz accroché, 222.

Ça va, même tête, ça va.

0: j'embrasse 222 pour le 56-99 rue Jean-Talon, le 222-17. Bâtiment commercial au premier étage, résidentiel deuxième, troisième, il n'y a rien d'apparent. Le 222 PC, active son arrêt, le 4022 assume les communications.
1: Ça va? 243 pour l'accident à Renaud de la Pointe, 243 PC, et l'extension 243 pour un accident avec technique matériel

Ça a l'air pour 5199, Jean-Pierre, avec une charge du 222 et de 4222 pour le lendemain de journée à l'appartement 1100 dommages.

0: 50, répondez à l'intersection de Vio et Beauvien Est pour un appel premier répondant sur Terre Alpha.
1: 250 de 4, 16.
0: 9h31 minutes 250.

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1: On prend 250 pour plus d'informations pour la localisation du patient. Il se trouverait dans une voiture de transport écolier devant la station service Shell.
0: 250, 24, 16.
1: En avoir 32, 250.

0: 543-50.
1: En face de ça, 253.
0: 243, 105, est-ce qu'on retourne caserne 18 ou caserne 43?
1: Centrale 243, vous retournez à la caserne 18.
0: 243, 24.
1: En avoir 38, 243.

ルサスサイズだ。On est perfectionnel du CERN, mais qu'on a vu, on est de plus près de la 250 base.

0: Amphibian Megasonic.
1: Je vais le mettre jusqu'à la...

0: think I'll leave it on that, but when he just got there and went to the fourth etage, il n'y a rien d'apparent. Qu'est-ce qu'il a vu, le PC? Prochaine tombe, pas accéléré.
1: Vers 2, 22.

On est en train de sécheuse qui a déjà été éteinte, sans dommage.

0: 265-200.
1: 113-265, vous répondez 889-899. Direction 899-899, boulevard Bishop Power. En sortage de boulevard Champlain et rue Georges. Pour une alarme en opération de la fumée à l'appartement 7, 48 heures, c'est une tête qui est 3 commandement 7.
0: 265 de 7.
1: 114, 265.
0: Le temps chose est un.
2: Central 272, urgence Plantine, transfert, une précision quant à la localisation de la patiente. Serait au deuxième étage dans le local Charlie 204-204.
0: Le 112-204.
2: Adjoint 14-272.

0: 13535.
1: 13535.
0: 5 sur 2, 5 sur 3, 899 du soir du Chip Power du 17. Bâtiment résidentiel multilogement de 3 étages, il y a rien à faire. Le 5 sur 2, 5 est PC. Pour communication, le 275 est PC.
1: 233, 265 et 376 a été rajouté pour le 477 a été rajouté pour le 433 à 2. 233, 273, 277, 24.
0: Power, that's it.

253-51. 253-51. 253-51, on est 25, est-ce qu'on va tourner à la question?

0: 274 de la centrale. Il y a beaucoup de notes contradictoires qui rentrent sur l'ordinateur ici. Pour information, il s'agit bel et bien d'une femme qui est consciente, qui respire, qui a seulement eu des vomissements et des étourdissements.
1: Donc, c'est l'état actuel de la dame que vous nous donnez?
0: 274 affirmatifs, les premiers répondants sont avec la patiente.
1: 10-4, est-ce que les 10-34 et 10-7, selon nos informations, ils seraient déjà là?
0: Négatif.
1: Intérieur 35, 274.

0: 232. Enfin, 232, vous attendez 2500-2500, vue des Nations. En sachant de Ernest Hemingway et Alexis Nyon. Vous prenez pour une alarme en opération à la zone 1 qui se rend pour une alarme PPG pour le pavillon 3 francs, catégorie 3, commandant 3.
1: 272.
0: À 239, 272.

0: Le 12120 pour le 25001 des Nations. J'ai une abonnement commercial de l'étage, rien d'apparent. 212 technique, actif sur la route.
1: 141 minutes 272.

272 pour le 10 mai 600 et 900. L'exception 272 pour le temps déclenché par des événements touchés au fil sans dommage au bâtiment. 222.

0: 202 Central.
1: Central, erreur de manipulation sur l'ordinateur véhiculaire. On n'est pas TSR, on est arrivé patient pour l'accident de travail.
2: Jusqu'à temps, on va réactiver l'appel. 7h47, 261.

0: 232.
1: 262, centrale 10-1.
0: Vous avez un appel sur mes répondants, 2500, Marie Curie, sur Père Alpha.
1: Centrale 10-4. 149.

0: Voilà. On va le faire 204
1: pour la ville de Rouen,
2: James,

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0: 204 central. 204 central pour l'intervention Shrink Blue Mary, avenue Colonel. Changer d'adresse sur le 5118 5038 avenue Colonel.
1: On va voir 4 minutes de central.

0: Alpha Lover 160, même vous répondez 1515, 1-5 de la rue Rancourt, en versant de Lemieux, qui est David Boisier. Répondez pour une alarme incendie au panneau extérieur de gaz au local 261-261. Vous êtes 40 à l'emploi 27 pour l'école Laurent-Nou, Trenton, en intervention 65-74, et bâtiment du 15-15 et du 15-55 de la rue Rancourt sont reliés par une passerelle et le système d'alarme est plus commun. Le 233 a été ajouté en support au 433 et c'est catégorique 44.
1: 244.
2: 565. 565 Bâtiment des grands superficiels institutionnels de deux étages, rien apparent. 565 est ici, au COM, et 265 est ici, sur la route.
0: On va en définir 565.

0: I'm from Holt. Off of the first time call, 4-5-3.
1: C'est sur le 530 pour le 15-15 en cours à l'extension des 1475 pour un navire. La source en alarme, c'est au 2. Bienvenue.
0: Oui, merci pour le 1475
2: pour le 1475 pour le 1275.

0: centrale pour le 11851, boulevard O'Brien, juste la position résidentielle, deux étages, et apparent 280 PC.
1: On va mettre ça, 214.

0: à le 247 de vous dépêcher, 7261, 7261, 9e avenue. On appelle le premier répondant sur PR Alpha pour le 247.
1: Deux cent quarante-sept, deux cartes.
0: On en met 7,

Apa kita telepon? Je suis en train de faire un peu de temps.

on your left-hand side pour le 11854 O'Brien. À l'exception du 214, j'affirme l'arme déclenchée par ma fumée de puissance 1022. Et 10-5, on libère commandant 5.

0: 13 210.
1: 210, c'est ça.
0: Enfin, le 219 pour le 2190-2190 rue Sainte-Catherine-Ouest. Ça serait au deuxième étage, près du gym. On va prendre 220, centrale 210, 10-3. On va prendre 7-7.

0: Sabe a lesão.
1: Centrale
0: de 911, nous venons de remettre le bâtiment fié au 5807 Smart à M. Armando, A-R-M-A-N-D-O, Giordano, G-I-O-R-D-A-N-O, au 514-983-3376.
1: Jusqu'à 11h49, c'est pour les naissances.
2: Centrale 221, on est 10-5.
1: 11h50, 221.

0: Mais j'en doute pas.
1: Contrôle 255, vous avez 2052, 5 0 0, l'intégration. En fait, la première, c'est Mélanie et le pouvoir foyer. On a l'ordre général à la zone 1, nous avons des visites au pavillon de France, capitale 3 en 3.
0: Défendu, le 4.
1: Contrôle 55, 252.

0: Alfredo Salgado.
1: Alfredo
0: Salgado. Je suis en train de faire une migration.

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0: 4112 pour le 2500 Unité des Nations, réception du 2-5-412. On va être maintenant déclenché par des éléments surchauffés sans devoir le bâtiment 22.
1: Bonjour, 57-472.

0: centrale au 220, on vous dépêche au 1125, 1625, la rue Paxton, pour un alarme sur le commandement 4.
1: 120, 10 cases de 5.
0: 11h50, 220.

0: Central
1: 424. À 12 h 425. Le travail de quoi? Ok, au téléphone, vous répondez au message 1 Richmond, il l'a dit. On a mon opération pour un message à la pluie en 40 cellulaires,
0: 244, 44, 44.
1: Vous avez un

0: 220 en rail, Biden 27, Paxton, on est juste sûr qu'il n'y a rien d'apparent, le 220 DC, avec D et le 403 en communication.
1: Nous avons 220, prendre le 243 puissance de plus. Je vais prendre le pour vous aider à le numéro 03-366 si vous avez un code à votre écran.
0: 220, 200.
1: 220.

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0: On est gouvernement général en opération de 40 à la préétude pour son bilan d'univers. C'est avec les trois qu'on en voit.
1: Est-ce qu'on en fait de ça?
0: Nous regardons 265.

0: 250.
1: On a
0: 265. 265,
1: 27.

0: Sur le 142, 130.
1: Top 13, c'est ça?
0: Sur le 142, 130, on est 10 points.
1: À 12h, vous êtes 242.

0: 13335.
1: 13335, 236.
0: 236, 5.
1: 12h23, 236.

0: Je passe sur la 5 centrale.
1: La génératrice à l'exception 2-5-465-10-22.
0: Do you find that necessary?

0: 714 avenue Pelletier. C'est un bâtiment de un étage détaché de tous les côtés, rien apparent, le 209 PPC. 209
1: 12h28, 425.
2: 12h28, 425.

0: 809 Hôtel Central.
1: En face de ça, 209.
0: 209 Hôtel Central pour le 10714 Avenue Pelletier, à l'exception du 209 pour les aliments surchauffés, 1022.

0: À Réponse Centrale, 209 et 25, je vais rentrer dans un camp.
1: Vous en 38 minutes 209.
2: Très bien, vous le montrez, Michel. Et avec le temps, je vous fais pas mal pour un plan qui s'est passé, le 22.
3: 431,

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1: Александр Чемов,

0: le 24 20.
1: Alors, 234, vous répondez au 23-23, la rue Corot. Bon, ça prend dans la première avenue de la rue Georges-Saint. Je vous laisse le moteur mécanique. Nous avons le cellulaire. Nous avons le moteur dangereux. C'est des procédures comme en enceinte.
0: Le 24-24.
1: Nous avons 42-264.

0: Traversant le Sherbrooke Est et le tiers de Coubertin. Le bon niveau en alarme en opération, il peut se faire un feu à l'intérieur, à l'appartement 23. Il y a justement une personne à l'intérieur et le champ de votre fumée qui sort du balcon au deuxième étage. Le canon de cellulaire catégorie 3 qui s'en inscrit.
1: Du chef, le 213 de TC, pour l'instant, rien apparent, le
2: chef, c'est le chef qui fait.
0: À tout d'argent, le 213.
3: À 12h49, 65.

0: Fait que ça, c'est en 423 ou trop. Donc, tu m'as les anciens de trois étages attachés par un bâtiment similaire pour cet enjeu. Rien apparent. 264 au PC. Il y a 264 alpines sur la ville et 464 aux communications.
1: 251, 561.

0: WFFL pour le 20-35 Loire Grand Action 234 734 pour Fanam déclenché par la fumée de Karen Presenter.
1: Nous avons 50 734.

0: le 23 travaux à l'exception des unités de la 4067 pour une unité défectueuse de 22.
1: Dans 50 à 464.

Vous avez un

0: Yep.
1: Intelligence is

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Pour le 2825 avenue Jeanne-Marc à l'exécution du 213-245-485-450-222 pour un 2210.

0: 6 de dépêcher au 7795-0095 Boulevard Gouin-S pour un appel premier répondant sur PRN 100 pour le 218.
1: Présent 3,
2: 210.

0: au 25e étage des tours Mistra. Le T-40 est un cellulaire, c'est une catégorie 4, commandement 3. Le central a complété l'attribution. Ça va 7 minutes pour le 450 et le 205.
1: Intervention 74-95 de Cloneville. Je suis content de savoir l'adresse du citoyen et le numéro de plaque du véhicule.

0: 243.
1: 219, vous répondez pour un 28 Charlie 1. Et c'est un bâtiment 1075, le TC doit considérer la présence de garage serré sur les voies d'accès.
2: Après 20 minutes, 205, c'est le 2019, agit comme une T-Rich.

Francis.

0: 120.
1: En face de
0: 120. En face de 120, juste 120 sur l'appel complété, dans le centre-ville.
1: Affirmatif 120. 12 010, 1210, rue Jeanne-Mance, sur commandement 3.

0: Decision of return.
1: Attrapez également un 9M coincé sur son balcon ou à l'appartement 2401 dans le 2401.

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0: centrale pour le 1210-1210 de la rue Jeanne-Mance, territoire de la caserne 20, Ville-Marie, 1007 sur commandement 3.
1: Central 2-1-2-131.
2: Central 2-1-2-131.
1: Pour

0: Central 213, vous avez juste un détail sur l'information.
1: Je m'en
0: Après, 213.

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Le 1000 francs va se finir comme une question. Et le cas des toujours 3 0 9.

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1: Adresare pour le 12-10.
0: Je m'en vais. Adresare, c'est Tommy.

0: Centrale 276.
1: Centrale 276, 10-3.
0: 276, 10-4, le 2-3.
1: 13-26, 276.

Ah, c'est vraiment 4 minutes,

0: Non, la mèche ligne, le code est requis.
1: Pour le 12 de régionnement. La 7G de parcelle. Il fait le maïs après. Je la cherche plus loin, pour toujours un coup, la 7G de la régionnement.

0: après 270, vous répondez 4524, 4524 de l'avenue Walkley. Pour une intervention, premier répondant, trajectoire les deux, à l'extérieur devant l'adresse dans une Mercedes-Benz.
1: Deux cent soixante-dix-huit,
0: 13h41, 278.

I'm just going to... Je m'appelle Jean, nous avons remis le bâtiment signé au 751 Guilford à madame Marie-Josée Hayes, H-A-Y-S, au 514-606-5166.

0: 1939, on a cru que l'intervention était terminée puisque votre statut avait été DSR. Est-ce que c'est une erreur?
1: 1911 négatif. J'ai remis le bâtiment après m'être mis DSR. Je suis désolé.
0: On réactive l'intervention.
1: 1911 négatif, à moins que vous ayez besoin de réactiver pour avoir la remise de bâtiment.
0: C'est pour quel nom de propriétaire à qui vous remettez le bâtiment? Nous allons inscrire les informations.
1: 1911, le bâtiment au 751 Guilford a été remis à Mme Marie-Josée Hayes, H-A-Y-E-S, au 514-606-5166.
0: 516-6-10-4-13h44 minutes.

0: Donc, le 1005, un autre 40 vous appelle pour mentionner plusieurs personnes coincées à l'appartement 5308, 5308, dans l'expérience des véhicules. 1005, 10-4.
1: Après,
0: donc, 47 000,

0: centrale au 245 et au 232. 10-3 pour votre loc.
1: Deux cent quarante-cinq, 10-4 pour la 2-3.

0: Ça prend 9 de 4.
1: 14 h 59.

0: Councilor Fontaine.
1: C'est 5.
0: Centrale au 2, Councilor Fontaine, vous êtes relocalisé à la caserne 23.
1: Yep.
0: 14h05, 275.
2: Centrale, 35-80-17, il va y avoir un changement d'adresse dans l'arrière du 35-55 Berry au coin de Cherrier et Berry, dans la rue.
3: 406-541. La stratégie est offensive, c'est un magnifique ordi, c'est une décision.

0: 35.5.
1: Ah.
0: 35.5, veuillez noter que c'est 419 qui va assumer le PT.
1: 419, 419.

0: Puis si je monte dans un pied de maître, c'est interdit. On va répondre à l'appartement 24-07.
1: À 80-25.

0: 1005 Central.
1: Central 1005.
0: Veuillez noter que les appartements 2401, 2405, 4503, 5703 et 5308, que les citoyens ont été rassurés.

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0: Ensuite, 92, vous lancez un jeu 17, le portement institutionnel de deux étages avec une maison de cours. Rien à faire, 256 propriétés avec le toit à l'œil, 456 organisations.
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0: 439 du 5 du Béron, commandement 5.
1: C'est en forêt, c'est

0: Astral 2063. Central 2063, 255 est pour intervention 2, Alpha India. Équipène a été donné à 14h28.
1: 2063, 10425.
0: 14h34, 2063.

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1: Pour le 12-10, la Côte des Gilles est toujours en offensive. Les recherches secondaires sont toujours en cours. Toujours le périmètre de Saint-Ferdinand au balcon de l'appartement 2407, le Côte des 10-08.
0: À 14h36, 25, vous êtes en train de 1h32.

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1: Zip 55
0: et Charlot dans le secteur du 15 en direction du secteur du 38.
1: 14h39, 655.

0: 40, ça n'est pas pour pouvoir aller
1: l'intégrer.
0: Et
2: Centrale au 2063, affirmatif.
1: 2063, 24.
2: 14h40, c'est 2063.

0: Hein.
1: Quoi?
0: Central 2, 50 Central 21, 1 S 17, votre temps est essentiel pour l'étage à l'intérieur 253 BD. Avec.

0: 18h35 au centre.
1: Centrale
0: des
1: 5,
0: 1835. 635 et 6-5 dans le territoire, sur 55 sur le lac Saint-Louis.
1: 14h52, 1835.

0: 25.
1: Pour le 12-10, rue Jeanne-Mance, le cas des 10-10.
0: Encore 50 minutes plus simple.

centrale pour le 1210-1210 rue Jeanne-Mance, territoire de la caserne 20, Ville-Marie, 10-10 sur commandement 3.

0: Leon 1-0.
1: Sir, you can pull this in, you may all call 1-0.
2: Pour le 628, vous serez genre comme culture du 226 pour un système à déclencher par une défectueuse d'une génératrice 22.

0: Palo 256.
1: 258, c'est ça?
0: Centrale au 258, urgence santé, annule l'intervention. Vous allez pouvoir vous mettre du 5 à votre convenance.
1: 258, 10-4.
0: 15h06, 258.

enferme d'une téléphonant sur l'autoroute 15. À des notes du changement de l'opération, la sortie de la pays sud pour la 40 ouest. Gardez l'écoute, nous allons possiblement changer de véhicule.

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0: centrale de 2150, vous répondez à la Léoport, la rivière Trudeau, à la guérite de Charlie, pour la fumée qui sortirait des nuits le cours du pied, c'est une carence à l'aéroport de Montréal. C'est le vers 2154.
1: Le 2154.
0: 15 ans, 2163.

0: Centrale 240,
1: vous répondez pour l'appel premier répondant au V205 de la rue Arthur Buy pour un 31 Delta 4.
0: 244.

0: Copy on signs.
1: Sounds
0: good. Is that all? Pour l'appel à l'aéroport de Montréal.
1: Is that all?

0: accident se situe à la sortie 15 sud sur la sortie de la 40. Un accident. Un véhicule versus trois camions.
1: Central, on est 17 pour l'incident sur un Bourassa puis 9. Il s'agit d'un incident auto-piéton. Donc, est-ce qu'on peut vous voulez que nous donnons un 10-22 pour le PR?
2: Négatif, nous allons transférer pour un premier répondant le type. Vous allez pouvoir libérer à votre convenance le central 209. Vous allez pouvoir libérer l'intervention 10-3.
1: Le 53 de 7.
2: Le 24. Le 209, 10, 24.

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3 pour l'interception de la rue du Dominion et des réculés. Distance de 403 pieds. Je pense que c'est 3.

1835 au central. Nous sommes présentement avec le 1835 sur le lac Saint-Louis. Est-ce que vous dépêchez une autre unité 1500 ou on poursuit l'ordre de mission?

0: Polyamour 4, j'ai pas aucun numéro d'appartement là, spécial dans les notes.
1: Donc, 1835 au central.

entendu, c'est très mignon, c'est l'étudier. On demande l'attention sur le temps longtemps pour la récupération là, du système sur la rive du Canada.

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0: Ça va être pas trop, ça va être très dramatique, là, on va poursuivre avec la mission pour le 1515.
1: 16h26, 43.

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1: Sans 234 et Mike également dans ton territoire.
2: Informé que 234

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Centrale pour l'intersection de la rue de Mion de la rue des Écuviers, direction de la caserne 23 sud-ouest, 10 07 170, commandement 5.

0: 5, 2, 5.
1: Bonsoir, mais 5, 10, 40. J'informe qu'il voit que la fumée noire s'échappe d'un bâtiment au 1180 de la rue Fleury. On va savoir si c'est parti de l'intervention sur Jeannot ou si vous voulez continuer une autre intervention. À ce moment.
0: Je vais informer mon PC.
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0: Central
1: 53. 53 Central pour les liens de trafic sur le Mans. Je vais avoir une ligne en copie pour la surveillance. Une utilité.

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0: je vais revenir pour le 145.
1: 1542, 1534. 119, pour le 11, 80, 2, 10, 17, il y a rien, 2019, PC, RVQB.
2: 1542, 1542.

0: En 99, le client mentionne qu'il ne peut se déplacer, mais qu'il s'agit possiblement du chauffage ou de la ventilation sur le toit du bâtiment du 1180 degrés.
1: 1349, 24.
0: Ah, il y a 1379.

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de sa carapace en train pour l'intersection. Heureusement que le colon est récent, 244 pour un accident véhicule impliquant 3 véhicules, des corps matériels seulement au cas de la.

0: 1005
1: pour relève en fait.
2: 1005
0: jusqu'à.
2: Il y en a 58
0: minutes,
2: 1005. Ah, regarde 120. Ah, j'ai 120. 120 et 105 pour l'intervention, j'annonce, et rajoutez-moi sur le site pour faire un charbon. En hauteur sur l'opinion.
1: 15h51, 120. Centrale 647, répondez 3443, 3443 avenue du Musée pour un appel bâtiment sur commandement 6.

Fait qu'en plus, ça va être, merci, sur l'autre, de votre côté.

0: 256 Central.
1: Central 6, 1, 256.
0: 256 Central, on est 10-5.
1: 15h54, 256.
2: Central 210. Central 210, répondez 3443, 3443 de l'avenue du musée, transversale de l'avenue du Dr. Penfield et rue Sherbrooke-Ouest. Répondez pour une alarme en opération à l'intérieur ainsi que de la fumée de 40 cellulaires, catégorie 2, commandement 6.

0: 254 Avril.
1: 255-253-255-252
2: 6056 Central, 10-5 dans son territoire.
0: 15h55, 6056. 17-34-43, 10-2. Un bâtiment de 3 étages, rien d'apparent, 15h56, 21, est-ce que vous occupez l'armée?
3: Le 135 Dispatch, le 136 DC, le 133 Communication et le 205 RV activé.

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0: Ça va, 50.
1: C'est 4 minutes 59, c'est 22 pour le méchant, c'est la fonction. J'ai l'impression que ça avait fait 2 fois 31.

0: 239,
1: tu vas être mêlé comme garçon. 16h, 1 minute, 5.

0: Après 250, 1930, 27, 250, DC.
1: Central.

0: 231 Central.
1: 231, 231.
0: Est-ce qu'on retourne à la caserne 10?

0: 231, vous pouvez retourner à votre cabine.
1: 231, 24.
0: Allô,
1: 231.
0: 231, l'écoute. Allô, 231, vous allez rester en relocalisation de la caserne 10.
1: 10-4 de la caserne 10.
0: 16h04, 231.

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0: en fera aller au 225. En fera 10-1, 205.
1: 10-1.
2: Plus 105 et 1047.
0: Heures
1: 19, 205, centrale au
0: 225.
1: 225, 10-1. Centrale au
0: 225,
1: vont-nous
0: vous mettre 2-5?
1: Centrale 225, affirmatif.
0: 16h20, 225.

0: Centrale au 205. Centrale au 205, quelle est la raison du 249?
1: Pour des décontaminations.
0: Centrale au 205.

0: 452 au central.
1: Central 10-1, 452.
0: 452 au central, on est de 5.
1: 16h21, 452.

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1: Le 255-10, c'est pour le véhicule qui est positionné devant le 4930 rue Adam. Le véhicule 255 va être pris.

pour le 11 852 452, pour ma porte manuelle tirée accidentellement 22.

0: Centrale au 2019, 10-3.
1: 2019, 10-4 pour le 10-3.
0: 16h30, 2019.

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1: Mais c'est que c'est un homme de l'église avec des rires malades, c'est ce qui est ressenti, parce que ça, c'est maintenant. Ah, mais c'est ok. Mais on sera trop déçus avec ça.

0: confirm head.
1: $409.50 déclenché par un poste manuel très malicieusement 10-22.

Roger, home, 3-5-5.

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Willst du noch Fahrer Pascal? Nous sommes sur Air Central, avez-vous plus d'informations pour l'appel au 3631 boulevard des Sources? On a aucun patient à cette adresse.

0: 231-231, toujours pas localisé la victime.
1: 231-231.

Donc en 2019, le 200-200 chemin du tour de l'île est à 10,90. La stature à nous sous-sol, amiante, risque de propagation rapide. Bâtiment numéro 355. C'est 29 de 30. C'est 11 de 29.

0: Yes, yes, sir.
1: Ça va 14 h 58.

0: 14 000 19, 200 chambres du tour de l'île, 27 2019, précis.
1: 15 2019.

0: En train de descendre en Latine-Citoyenne, je veux savoir si elle peut retourner à son logement du 1200, la rue Jeanne-Mance.
1: Ça va faire 229, affirmatif.
0: Ça va faire 229. Ça va faire 231. Alors, 231, répondez 2100, 2100 de la rue Saint-Marc. Dans un centre de l'émission des maisons de l'Ouest, répondez pour un alarme en opération au 10e étage, 1-0. 42, c'est un pour un cas commercial, première intervention 10, il est 5. Faites accès à l'écran, c'est 4-4. Un centre 231, 17, 17, rien d'apparent, 231 PC. 1-28.

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0: On va 239, on a un différent en ligne qui résiderait à l'appartement face au lieu de l'incendie. Il nous a demandé si vous pouvez réintégrer son appartement à l'appartement 2414-2414.
1: Il faudrait qu'elle vienne me voir à l'entrée du bâtiment si elle est vraiment au 24-14 à l'étage du feu, aux appartements 8 négatifs.
0: Je t'en vais de 239.

0: 213 pour le 4120 Ontario avec le son du 213 pour la station citoyenne du Zandé.
1: À 7h29, 216.

0: Pour l'alarme, la zone 8, c'est à Clopetry, étage supérieur. Différent, là. Alarme 4, pour un client d'entrée, là, c'est une petite grille, commandement 5.
1: 273,
0: étage 4.

0: Sunrise, Sun Club.
1: Alpha 32 513.

0: What time is that?
1: Ça va.
0: What time is that?
1: Le 5 numéro, comment ça?
0: Ça va faire 4 du 5.

0: 2165,
1: 2163.
0: 2165, 2163.

0: Frank.
1: Bon, Roger, 145
0: qui est localisé devant le 84-67, lui souligner le 245 votre PC.

0: 14 la centrale pour 60-0 du chemin de la Côte des Neiges. Bâtiment résidentiel, multilogement, 3 étages inapparent. 274 VPCR réactivé. 474 aux communications.
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0: Counseling.
1: Central 255
0: pour vérification d'une odeur de fruits dans un terminal 202.
1: À Central
0: 255.

0: 9215.
1: 9215.
2: Pour les avantages, avec le changement de fer, avec le 660 Wiseman.
1: 7h56, 260.

0: deux cent soixante-quinze pour le 660 à la station 215 pour surchauffe de moteur 622.
1: Ça va fréquenter 275.

0: deux cent soixante-quinze pour le 660 maintenant à la station 215 pour surchauffe de moteur 22.
1: 550 et 275.

0: Alors, au
1: 213, 10-4, 10-17, 213, PC,
0: 8-6.

0: Altesse Azure, François 65 Juliette, il n'y a aucune alarme ici. Est-ce que c'est possible de vérifier avec la centrale s'il y a toujours une détection?
1: À 10h, c'est le 45.

0: Delta 3900.
1: Centrale au 409, selon la compagnie d'alarme, il y a eu un établissement à 19h53.
0: 14, 19, 19. Centrale
1: 245.
0: Centrale 245. Centrale 245, 10, 5, Tiberon, commandant 12.
1: À
2: 10h10, 845. 419 centrale pour le 565 Joliette, 10h10, 19.

0: question du 241 et du 275 pour les personnes acceptées dans l'ascenseur 22.
1: Avenue Charles, 241.

0: Deux cinq un cinq quatre.
1: En passant de l'avenue Pierre de Coubertin et avenue Achelot. On est pour une lumière qui met beaucoup de fumée à l'unité 9. C'est rendu à 5 minutes trop grand dans le groupe.
0: Deux chaleurs 5, 10, 4, 9, 16.
1: À 10h32, 10h40,

0: Centrale 245.
1: Centrale du Sud 245.
0: Centrale 245-17 pour le 2691 boulevard Pinneuf, bâtiment de 3 étages attaché au secteur 4 par un bâtiment similaire. Il n'y a rien d'apparent. Le 245 va être PC, facturé son arrivée. Le 445 va être aux communications.
1: À 1034-245.

0: 你好，这是子川。
1: 张胖呢？这是这是谁在在咨询？
0: 张胖姐。
1: 你下来吗？介绍自己。

0: Listen me down, sir.
1: Alarme zone 3. Alors, c'est garda pour la Parkview Royalty. Degré 3, commandement, sir.

0: OK, on s'entraîne pour le 32-45 boulevard de l'Allier. Ultimement, le troisième étage attaché sur le 2, rien à faire. Il y a deux secondes, ils sont arrivés, le 440 au
1: à 10h41, 10h40.

0: 255.
1: Dans la 255.
0: Je suis en train de 255, je sais, je vais voir comment manquer.
1: Regardez 255.

Le 10 à 5, 15 et 15 55, nous en cours sont reliés dans le temps et le système de l'arme est commun. Filière de l'arme, nous avons des écoles et cloches sonnées également dans l'autre. 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

0: Professor, can you do that in a minute?
1: Ça fait 20 minutes qu'on fait l'appartement 201, 6, 22.

0: Alors, 259, je m'en vais de Sylvain en inclinant le 7 par le 5 d'avril Émile Nélian, ambassade de Parker et de Louis Fréchette. Je m'en vais pour la fin de couvert en face de l'adresse, collée au bâtiment. Je vais avancer d'une arrière plus 44 avec le métro, commandant 14.
1: 259, jusqu'à 16.
0: À 10h50, 259.

0: Message grand 9 central.
1: Pour le 17-125-1000 Nelligan, 10-17, conteneur en feu, 259
0: altitude. 253-259.

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If in the Nova UTC, sur la grande vie, demande 850 pour certaines demandes de l'opportunité d'en faire chalet plus

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0: Chantreau-Saint-Rose.
1: 2533,
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0: Ça va faire central pour le 1515 en cours, pour un temps d'arbre déclenché par un panneau en trôme avec le nombre 2565-022.
1: 1415.

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0: African Castle, la radio Parpentier sur Opération 7.
1: Je vais prendre 264.

0: entre le 10-125 millimètres de fond, le 17.
1: Ça va être 7 minutes. Regardez.
0: Allez, là,
2: je vais vous faire un social pour le

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229, ils vont avoir besoin d'une relève pour intervention. Non, pas de 229.

0: attendais pour le 650 plan de quai à l'exception du 264-464 pour le parfum captif dans un ascenseur 222.
1: Ça va 11 minutes maintenant, 364.
0: Bonne soirée, 900
1: grammes.
0: 120, 120. Je t'en ai 130. Négatif pour le relève, on devrait terminer ici 30 minutes.
1: Attends, 11 minutes, 239.
2: Ça va être 59, avec lui.
1: Attends, 11, 89.

0: Jean Raphaël, l'écoute.
1: Central 231, 24 pour votre 216 pour appel PA.
0: Tiens.
1: Central 231.

0: 31 213 61 07, il ne paraît qu'on note la prochaine unité va prendre le PC.
1: I don't know about that, I don't know.

0: 232 pour le génisseur humain, le génie de votre famille. Merci, le logement. Et là, 212. Oui.
1: Merci, 232.

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0: Lentement mieux, je vous le souhaite. On va faire augmenter le 3, 7 heures, rien de plus. 1,50 PCI. 4,50 aux communications, je vais activer le 40 en 6.
1: Je vous attends les 250 pour Axelaire avec Dégolinard au rendez-vous.

1-800-951-5000.

0: 21-21-21-21 entre Lincoln et de Maisonneuve. Alarme en vibration zoneur, 1040, détection sécurité par SCA pour la maison du Saro. 1044, catégorie 4, commandement 4. Vente au BGH 10-152, 152.
1: Le 33, 406.

0: 3 place 201, 205 vers.
1: Le 240, 25, Libéron, commandement 5.
0: Ça va 34, 240, et 2051, synchronisé, commandement à répétition.
2: 2051, efficace, on va voir ça.
0: Ça va 34, 2051.

0: Central au 222, vous répondez au 5115, 5115, c'est Mégalès, sans que ça avait Jean-Nicolas et rue de Don-Rémy. Pour une alarme d'opération de zone 11, 243 secure pour le complexe aquatique Saint-Léonard, dans l'intervention 22-80, catégorie 4, 76.
1: Je vais faire un 2
0: de 4. 9h36,

0: Rusland Chantal Santorin. Santorin, réception des unités pour entraîne au vert. Premier aéroport, et 2-2.
1: Ah, attends, c'est 2-2.

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0: ってるって話ですよ。
1: でかいな、もう、ガラス。

0: Après 580, je vais faire l'exception 272 et 473 sur le temps de l'attention des arrêts.
1: Voilà, en fait, pour
0: le
1: 473, 573 ou 271.

Ça va, 55, 41.